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1: Eh, Kozik, yeah. Tu te rappelles ce que je t'ai dit hier, gros?
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Bonjour les amis, c'est l'émission La Symphonie des Notes. On va passer 2 heures ensemble et je l'espère pour votre plus grand plaisir. Vous reconnaissez évidemment la musique d'introduction de cette émission, ce sont les 4 saisons de Vivaldi. On va débuter notre émission par d'autres 4 saisons. Il s'agit des 4 saisons du Québec, une œuvre signée par François Dompierre. On le retrouve à la tête de l'orchestre Philharmonique, un orchestre canadien, et au violon c'est Isabella Deloise-Perron.

Paul-Antoine Bénos-Dian, la tête de l'ensemble Café Zimmermann, concerto pour violon de Vivaldi, extrait de l'album Masque qui est sorti chez Alpha Classique. On retrouve maintenant Beethoven avec une œuvre assez méconnue. Il s'agit de A Perfido. C'est un aria pour soprano et orchestre. On retrouve donc Herbert von Karajan à la tête du Philharmonia Orchestra et la chanteuse, c'est Madame Elisabeth Schwarzkopf.

Musique de film maintenant au programme de l'émission. On va écouter tout d'abord deux extraits de la bande originale du film La Bataille de Gaulle, signé Volker Bertelmann, et ensuite quelques extraits de la musique des Rayons, Les Rayons et les Ombres, je vais y arriver, musique originale réalisée par Guillaume Roussel.

On poursuit cette émission avec Kim Walker qui pratique le basson. C'est son dernier album qui est sorti chez Cascavel et on retrouve une œuvre signée par Elena Katz-Chernin. Cette compositrice et musicienne, elle a commencé sa carrière en Israël, puis elle est partie en Australie, elle a étudié au conservatoire de ciné, puis après elle est partie en Europe, elle a travaillé dans beaucoup de conservatoires avec beaucoup d'orchestres. Elle a écrit énormément des œuvres contemporaine, orchestrale, des opéras, et elle est très connue pour un ballet qui s'appelle Les Cygnes Sauvages. Ici, c'est une œuvre intitulée Setting Out. Donc, on retrouve Kim Walker au basson. Elle est accompagnée de l'Orchestre Royal Philharmonique sous la direction de Philippe Mann.

Le final de la symphonie numéro 6 de Franz Schubert, le philharmonique de Berlin dirigé par Herbert von Karajan. Il s'agit d'une sortie d'un double CD sur le label Warner Classic. On reste avec Franz Schubert. Le pianiste Mathieu Godet continue l'enregistrement de l'intégrale des sonates et des travaux pour piano de Franz Schubert. Voici aujourd'hui le final de la sonate numéro

transcription pour piano et voix d'une œuvre majeure, de Ravel, chez Razade. On a écouté donc François-Xavier Poisa au piano. C'est son dernier album où il propose des transcriptions d'œuvres de Ravel, album qui est sorti chez Aparté. On termine cette émission avec une œuvre majeure de Franz Schubert, le quartet numéro 14, celui qu'on a appelé « La jeune fille et la mort ».

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du live pour débuter l'émission Vinyle Session Vinyle Passion, émission du dimanche avec Richie Blackmore Rainbow en live avec ce magnifique solo de batterie un peu plus calme, Barclay James Harvest.

Dans la mouvance rock FM américaine, le groupe Art in America, groupe d'un seul album, magnifique album, qui était sorti, je crois, oui, en 1983, et qui portait le nom tout simple de Art in America. On poursuit dans cette même veine musicale avec Midnight Flyer. Midnight Flyer, ça ne doit pas parler à grand monde, c'est pourtant le premier groupe d'une chanteuse assez connue, Maggie Bell, qui avait été découverte par Monsieur Jimmy Page lui-même. D'ailleurs, Midnight Flyer a signé sur le label de Led Zeppelin, Swan Song.

British Lions, c'est un groupe formé par les ex Motte Opel et les ex Motte. Magnifique album, je crois qu'ils en ont fait deux. Ça, c'est un extrait de leur premier album. Allez, un petit ACDC, ça fait toujours du bien.

Le Greg Matheson Project en version live. Greg Matheson accompagné à la guitare par Monsieur Steve Lukather. L'album s'intitule Baked Potato Super Live, sorti au début des années 80. On reste dans cet univers musical entre rock, jazz, tendance quand même un peu progressive quand même, avec Monsieur Jan Schaffer. C'est un musicien suédois qui a fait toute sa carrière aux États-Unis. Voici un extrait de l'album Hermil.

Une voix et un son tout de suite reconnaissable. Chris Rea est dans l'émission Vinyl Session, Vinyl Passion. On va faire un tour du côté du Canada avec le groupe Aerial. Aerial est né dans les années 70. Ils ont commencé leur carrière très influencés par les Beatles. D'ailleurs, ils ont fait une tournée en reprenant des chansons des Beatles, extraits de Sgt. Pepper's ou de Magical Mystery Tour. Et ils ont décidé ensuite d'enregistrer leur premier album qui s'intitule In the Middle of the Night, premier album qui est paru en 1978 sur le label Capitol Records. C'est du rock FM un peu progressif. En voici un extrait.

Charlie, c'est le nom de ce groupe anglais né en 1971 à la carrière très longue, puisque leur dernier album est paru en 2016. Le groupe s'est séparé, beaucoup de ses musiciens ont malheureusement disparu, mais vous aurez la chance d'écouter d'autres chansons de ce groupe dans l'émission Vinyl Session Vinyl Passion. On a débuté avec du live, retour au live avec un grand classique, Cheap Trick. On écoute le titre Down.

Un grand classique qui nous vient d'Australie, The Angels. C'est oui, The Angels, qu'on a appelé à quelques moments Angel City. C'était pour la sortie de leur premier album en Europe, mais leur vrai nom, c'est The Angels. C'est extrait de leur album Beyond Salvation. On reste avec les classiques Billy Squire.

C'est le groupe Flame, groupe emmené par la superbe chanteuse Marge Raymond. Et c'est ce groupe où l'on retrouve le guitariste Jimmy Crespo qui ensuite était là enregistré deux albums, je crois, avec Aerosmith. C'est extrait de leur album Queen of the Neighbor. On reste aux États-Unis, on change un petit peu de style, plus rock progressif. C'est le groupe Baby Grand qui est né dans les années 70, qui a continué leur carrière dans les années 80. Ils se disent très influencés par la musique de Steely Dan ou encore de groupes comme Ambrosia de Monsieur Todd Rundgren. On écoute Baby Grand.

The Duke Jupiter à l'instant, l'émission Vinyl Session Vinyl Passion va se terminer avec The Baker Gurwitz Army. C'est l'association du batteur Ginger Baker avec les frères Gurwitz, un magnifique album avec la pochette assez réussie. On va écouter pour terminer cette émission le titre Inside of Me.

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Salut à toutes et à tous, bienvenue dans l'univers musical de l'émission Haute Tension, cette émission où l'on entend du hard rock, du heavy metal et du rock progressif. Nous commençons l'émission par notre coup de cœur du jour. Il s'agit du dernier album de Monsieur Jared James Nichols, album intitulé Louder Than Fate, album qui sort sur le label Frontiers. En voici le premier titre, Ghost.

Un bon début d'émission avec notre coup de cœur du jour. Donc, je vous rappelle, il s'agit du dernier album de Jared James Nichols. On poursuit avec tout d'abord Ivory Moon. C'est un groupe signé sur le label Elevate Records, groupe italien, plutôt dans un métal symphonique. Et on retrouvera ensuite les Allemands de Frontline.

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James Nichols, quatrième album. Il a sorti pas mal de singles également et deux EP. Il est signé chez Frontiers. Il se balade entre blues rock et hard rock. Il a une belle carrière derrière lui. Il a débuté dans les années 2010. Et ce dernier album donc, vient juste de sortir. On vient d'entendre le titre Way Back. Des États-Unis, direction le Canada avec Tease.

Juste avant, c'était le groupe The Heavy Souls qui sonne vraiment un petit peu comme Led Zeppelin. À l'instant, Confess, une des nombreuses sorties du label Frontiers. Ça bouge beaucoup sur Frontiers. Et voici maintenant le groupe Smoking Snakes.

Michael Monroe à l'instant. On poursuit avec Deep Purple avant d'ouvrir la page rock progressif. Nouvel extrait de leur tout dernier album. Je vous ai presque présenté l'intégrale de cet album. Je vous rappelle qu'il s'intitule tout simplement Splat.

Allez, place au rock progressif. Au menu du jour, on va commencer par le groupe Lalu. Une autre sortie du label Frontiers. Ensuite, Albion, qu'on a découvert la semaine dernière. Et pour terminer, c'est une nouveauté, dernier album du groupe Maze of Time.

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Je ne pouvais pas penser à cette grande dame du rock français, Rita Mitsuko, Karine Ringer, qui est partie. On vient d'écouter une reprise assez énergique du groupe The Crumbs. On poursuit notre émission avec les Canadiens de Crownlands.

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Alice Cooper qui retrouve ses potes d'avant d'une période incroyable, donc autour d'Alice Cooper, Michael Bruce, Denny Dunaway, Neil Smith, avec quelques enregistrements de l'autre guitariste Glenn Buxton. C'est extrait de cet album qui s'était intitulé The Revenge of Alice Cooper. Maintenant, je vous amène du côté de la Belgique. Je crois que le groupe The Roast est originaire de la Wallonie. C'est leur tout nouveau EP, 6 titres, voici le titre Miss You Every Day. On est entre metal, rock alternatif et stoner.

C'était l'émission Haute Tension, le coup de cœur du jour. Il s'agit de Jared James Nichols, guitariste, auteur, compositeur, interprète. Son dernier album s'intitule Looters and Fate. Il vient de paraître chez Frontiers. Je vous donne rendez-vous la semaine prochaine. Même jour, même heure. Bye bye.

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